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1: Nous fermons discrètement la porte maintenant. Les mariés sont entrés au lit conjugal. Allons plutôt voir d'autres célébrations de mariage chantées en Europe, au Népal et en Éthiopie.

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1: Elles font carrément envie les festivités à Maramure roumain avec des rythmes endiablés, si j'ose dire. Mais vous comprenez, il faut s'amuser tant qu'on peut. Parce que après, dans cette institution que représente le mariage, il peut y avoir des misères, comme nous l'apprend Philomène. Là.

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1: Le Delta Blues est un style de blues né dans le Mississippi Delta, une région située entre Memphis et Vicksburg, au nord-ouest de l'état du Mississippi. Il ne faut pas le confondre avec le delta du fleuve Mississippi, en Louisiane. Ce genre musical, considéré comme la forme la plus pure et la plus primitive du blues, a émergé au début du XXe siècle, vers les années 20, parmi les Afro-Américains, principalement d'anciens esclaves, qui travaillaient dans les champs de coton et leurs descendants. Le Delta Blues se caractérise par des performances solo durant lesquelles les chanteurs s'accompagnent à la guitare, utilisant le bottleneck, ce fameux tube cylindrique, coiffant un des doigts du guitariste, lui permettant de produire des sons glissés sur les cordes. L'harmonica s'invite également régulièrement. Les thèmes abordés incluent les peines de cœur, les aventures sexuelles, les réflexions sur le salut et la damnation, le tout avec une intensité émotionnelle brute. Les musiciens comme Charlie Patton et Robert Johnson ont marqué ce style avec des compositions introspectives et mélancoliques.

Le Delta Blues, représenté successivement par Robert Johnson dans Crossroads Blues, Son House dans Death Letter, Sonny Boy Williamson avec son harmonica dans Good Morning School Girl, Skip James dans Our Time Killing Floor Blues et Buka White dans Check Em and Down. Le Delta Blues a joué un rôle crucial dans le développement de la musique américaine et reste, un siècle plus tard, une source d'inspiration intarissable pour les artistes contemporains. Le Chicago Blues est un style de blues qui a émergé dans les années 30 en réponse à l'exode rural provoqué par la Grande Dépression. Les Afro-Américains du sud des États-Unis ont migré vers les grandes villes industrielles du nord, telles Chicago ou Détroit, apportant avec eux les racines du blues, notamment le Delta Blues. Le Chicago Blues se distingue par l'utilisation de la guitare électrique, de l'harmonica amplifiée et d'une section rythmique complète comprenant basse et batterie. Les pionniers du Chicago Blues comme Muddy Waters et Howlin' Wolf ont adapté le Delta Blues aux réalités urbaines, se faisant entendre dans les clubs bruyants de la ville. Le genre s'est développé durant les années 40 et les années 50, intégrant des influences jazz et swing. Des labels comme Chess Records et Delmark Records ont joué un rôle crucial dans la diffusion du Chicago Blues, enregistrant des artistes emblématiques comme Willie Dixon, Little Walter et Otis Rush.

Le Chicago Blues avec le titre emblématique I Can't Quit You Baby par Otis Rush, précédé de Muddy Waters dans Hoochie Coochie Man, Howlin' Wolf dans Smokestack Lightning, Little Walter dans Duke et Sonny Boy Williamson II dans Help Me. Le Chicago Blues a indubitablement influencé le rock'n'roll naissant et il est devenu par sa force intrinsèque une sorte de capitale du blues dont l'influence a été conséquente sur les autres styles de blues. Le Detroit Blues est un style qui a émergé en parallèle du Chicago Blues dans les années 30 avec la migration des musiciens du Mississippi vers Détroit, attirés par les opportunités de travail dans les usines. Ce style se distingue par des instruments électriques amplifiés et des influences de jazz et de swing. Moins connu que le Chicago Blues, il a néanmoins produit des artistes de renommée internationale comme John Lee Hooker. Le son de Detroit, souvent plus brut et direct, reflète l'univers industriel de la ville, et il est influencé par le gospel et le R&B. Les paroles, elles, abordent souvent des thèmes de lutte et de survie dans un environnement urbain difficile. Jusqu'aux années 50, le cœur vibrant de la scène de Détroit était situé dans le quartier de Black Bottom, où les musiciens se produisaient dans des clubs et des fêtes privées. Le Detroit Blues reste une expression authentique des défis et des triomphes de la vie urbaine.

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Nous avons écouté John Lee Hooker, Eddie Burns, Alberta Adams et Calvin Frazier, figures emblématiques du Detroit Blues. Le Texas Blues, né au début du XXe siècle parmi les travailleurs afro-américains des champs pétrolifères, des ranches et des camps de bûcherons, a été popularisé par des artistes tels Blind Lemon Jefferson dans les années 20. Ce dernier a introduit des improvisations jazz dans son jeu et un accompagnement à une seule corde sur la guitare, influençant de nombreux musiciens ultérieurs. Dans les années 30, des artistes comme T-Bone Walker ont popularisé l'utilisation de la guitare électrique, ajoutant une nouvelle dimension au Texas Blues. Le genre a évolué ensuite, incluant des influences de la musique country et du rock, notamment dans les clubs d'Austin dans les années 1960 et 70. Des figures notables comme celle de Stevie Ray Vaughan ont contribué à la renaissance du genre dans les années 80. Les paroles abordent souvent des thèmes de bravoure et de résilience et les musiciens texans sont particulièrement reconnus pour leur capacité à improviser et à ajouter une touche personnelle à chaque performance, rendant chaque concert assez mémorable.

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1: Sur Au Cœur du Monde, nous étions en compagnie de T-Bone Walker avec Mean Old World, Stevie Ray Vaughan avec Pride and Joy, Lightning Hopkins dans Moyo Hand et Freddie King avec le titre Have You Ever Loved a Woman, représentant le Texas Blues. Place au Memphis Blues qui, de son côté, a émergé dans les années 20 et 30 à Memphis, Tennessee, au bord du fleuve Mississippi. Ce style se distingue par son association avec Beale Street, le principal lieu de divertissement de Memphis, où de nombreux musiciens se produisaient dans les clubs et les spectacles de vaudeville. Les pionniers du Memphis Blues, tels que Frank Stokes, Sleepy John Estes, Fury Lewis et Memphis Minnie, ont contribué à façonner ce style avec des performances dynamiques et des compositions émotionnellement poignantes. Les paroles abordent souvent des thèmes de passion, de douleur, de rédemption, capturant l'essence de l'expérience humaine. Contrairement à d'autres styles de blues, le Memphis Blues intègre des éléments de jug bands pour rajouter un côté festif, avec des instruments faits maison comme des jugs, des cruches dans lesquelles on souffle, des washboards, des planches à laver que l'on gratte ou que l'on frotte avec des dés à coudre ou des cuillères, et des kazoos, instrument qui n'a pas sa traduction en français, mais dont on peut vous dire qu'en fredonnant dans l'instrument en question, cela fait vibrer une membrane et produit un son très distinctif, le fameux bzzz. En voici un très bel exemple dans le premier morceau de cette série illustrant le Memphis Blues, avec la chanteuse Haiti Art et le Memphis Jug Band, dans le titre « Cocaine Habit Blues ». ».

B.B. King d'un 3 o'clock blues représentant le Memphis blues après la Seconde Guerre mondiale, où l'introduction des instruments électriques a transformé ce style, donnant naissance à des artistes légendaires comme Ike Turner, Albert King et bien sûr le déjà cité B.B. King. Ces musiciens ont non seulement popularisé le blues électrique, mais ont également jeté les bases du rhythm and blues et celles du rock'n'roll. Passons maintenant au Piedmont Blues, un genre qui se distingue par une méthode de jeu de guitare spécifique appelée finger picking. Cette technique utilise le pouce pour jouer des notes basses en alternance régulière, tandis que l'index, et parfois d'autres doigts, jouent une mélodie syncopée sur les cordes aiguës. Originaire, il va de soi de la région du Piedmont, qui s'étend de la Virginie à la Géorgie, sur la côte est des États-Unis. Le style Piedmont Blues a émergé dans les années 20. Les musiciens de ce style viennent également du Maryland, du Delaware, de la Virginie occidentale, de la Pennsylvanie, de la Floride et d'autres États voisins. Le Piedmont Blues se caractérise par des rythmes rapides et virtuoses, souvent influencés par le ragtime, le gospel, les airs de violon traditionnels et la country. Parmi les artistes emblématiques de ce genre, on trouve Blind Boy Fuller, Reverend Gary Davis, Blind Blake et Sonny Terry. Voici tout de suite trois morceaux estampillés Piedmont Blues, à commencer par Etta Baker avec One Dime Blues en compagnie de Taj Mahal, suivi du fameux Reverend Gary Davis avec Death Don't Have No Mercy, La Mort N'a Aucune Pitié, et Out in the Blues avec Sonny Terry et Brownie McGee.

Hootin' the Blues, ce qui en français signifie ululer le blues ou chanter le blues, par Sonny Terry à l'harmonica et Brownie McGee à la guitare. C'était là un exemple parfait de Piémont blues, souvent plus léger et plus mélodique que d'autres styles de blues, avec la technique dite du finger picking à la guitare et la technique du hootin' ou whippin' pour l'harmonica, terme d'ailleurs contenu dans le titre Hootin' the Blues, une technique caractérisée par des sons rapides et rythmiques de l'harmoniciste, souvent accompagnés de cris et de souffles audibles, ce qui crée une ambiance très énergique et dynamique, comme vous l'avez entendu, apportant outre une évidente complexité technique, une énergie joyeuse communicative. Passons maintenant au West Coast Blues, un style qui a émergé dans les années 40 et 50 sur la côte ouest des États-Unis, notamment en Californie. Ce genre, se distinguant par son influence jazz et swing, avec des arrangements sophistiqués et une utilisation fréquente du piano et de la guitare électrique, génère une ambiance détendue et classieuse, typique des clubs de la région. Le West Coast Blues est donc souvent plus urbain et raffiné que d'autres styles de blues, avec des paroles abordant des thèmes universels tels l'amour, la perte et la vie dans les grandes villes. Les artistes emblématiques incluent Lowell Falson, que nous allons écouter dans Reconsider Baby, ainsi que Charles Brown avec Driftin' Blues et Percy Mayfield avec Please Send Me Someone to Love.

Nous venons d'entendre Lowell Folsom, Charles Brown et Percy Mayfield, des figures emblématiques du West Coast Blues. Le mot « swamp » signifie « marais » ou « marécage ». Il désigne une zone de terrain bas et humide où l'eau s'accumule, souvent partiellement ou temporairement inondée. Dans le contexte du swamp blues que nous allons aborder, le terme fait, on le devine, référence à l'origine géographique ainsi qu'à l'ambiance du style musical lui-même. Le swamp blues est né dans les années 50 en Louisiane. Ce genre se reconnaît à son rythme lent et hypnotique, souvent accompagné de guitare slide et d'harmonica. Les paroles abordent des thèmes de vie quotidienne dans les marécages, avec une ambiance parfois sombre et mystérieuse sur certains morceaux. Slim Harpo est l'un des artistes les plus connus de ce style, avec des morceaux comme I'm a King Bee et Raining in My Heart, Lazy Lester avec son titre Patrol Wagon Blues et Tab Benoit avec Medicine sont également des figures importantes du swamp blues.

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Slim Harpo, Lizzy Lester et Tab Benoit, des artistes emblématiques du Swamp Blues sur Okora Monde. Ce n'est pas terminé. Après le Delta Blues, le Chicago Blues, le Detroit Blues, le Texas Blues, le Memphis Blues, le Piedmont Blues, le West Coast Blues et le Swamp Blues, eh bien passons maintenant au Soul Blues, un genre qui a émergé dans les années 60 en fusionnant le blues traditionnel avec des éléments de la soul music. Ce style se caractérise par ses voix puissamment expressives, des arrangements orchestraux très soignés et des rythmes plutôt entraînants. Les paroles abordent souvent les thèmes de l'amour, de la douleur, de la résilience. Otis Redding est l'un des artistes les plus célèbres de ce genre avec Try a Little Tenderness. Nous écouterons à la suite de ce méga-tube ces autres figures importantes du soul blues que sont ZZ Hill avec Down Home Blues, Milton Little avec Losing End et Little Johnny Taylor avec Everybody Knows About My Good Thing.

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1: Otis Redding, ZZ Hill, Milton Little et Little Johnny Taylor, des figures emblématiques du soul blues sur Okora Monde. Nous passons au gospel blues qui, de son côté, est un genre né dans les années 30, fusionnant les éléments de gospel traditionnel et de blues. Le gospel blues se caractérise par des voix puissantes, souvent des ensembles vocaux, par des harmonies riches et des paroles évangéliques relatives au Good Book, la Bible. Les artistes de gospel blues abordent souvent des thèmes de foi, de rédemption et de lutte spirituelle. Aretha Franklin, connue comme la reine de la soul, a également marqué le gospel blues. Nous allons l'écouter dans Bridge Over Troubled Water. À sa suite viendront d'autres artistes importants pour le genre, tels le groupe The Swan Silverstones, qui nous interprétera Brighter Day Ahead, Sister Rosetta Tharpe, qui nous chantera In the Garden, et Blind Willie Johnson, qui nous interprétera Dark Was the Night, Cold Was the Ground.

Nous venons d'écouter Aretha Franklin, The Swan Silverstones, Rosetta Tharpe, Blind Willie Jensen et Blind Lemon Jefferson, des artistes emblématiques du gospel blues. Le country blues, quant à lui, est un style de blues qui a émergé dans les zones rurales du sud des États-Unis au début du XXe siècle. Ce genre se définit par des performances acoustiques, souvent en solo, avec des guitares et des harmonicas. Les paroles abordent des thèmes de la vie rurale, de l'amour et de la perte. Robert Johnson, Lead Belly et Big Billy Brunzi sont des figures emblématiques du country blues. Voici quelques morceaux représentatifs avec Robert Johnson dans Come On In My Kitchen, Lead Belly avec Old Riley, Big Bill Brunzi avec Guitar Blues et Lowland Blues, Mississippi John Hurt avec Candyman Blues et Sun House avec Grinning In Your Face.

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1: Nous venons d'entendre Robert Johnson, Lead Belly, Big Bill Brunsey, Mississippi John Hurt et Son House, figures emblématiques du country blues. Refermons notre balade blues à travers les États-Unis d'Amérique par le North Mississippi Hill Country Blues, un style de blues qui est apparu dans les collines du nord du Mississippi. Ce genre se caractérise par des rythmes répétitifs et hypnotiques, souvent accompagnés de guitare slide et de percussions minimalistes. Les paroles abordent des thèmes de la vie quotidienne et de la lutte. R.L. Burnside et Mississippi Fred McDowell sont deux figures emblématiques de ce genre. Voici deux de leurs morceaux. Poor Black Matty par R.L. Burnside et I Wish I Was in Heaven par Mississippi Fred McDowell avec Dennis Gardner et Matty Gardner.

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1: Une âme, chante Mathieu Chédid, alias M, en concert avec l'Afropop Orchestra et avec des chanteuses, chanteurs et instrumentistes maliens d'exception, parmi lesquels celui qu'on appelait le roi de la kora, Toumani Diabaté, mort à Bamako le 19 juillet 2024 des suites d'une maladie à l'âge de 58 ans. L'homme, issu d'une dynastie de joueurs de kora, dont il représentait la 71e génération, était considéré comme un trésor national dans son pays. Toumani Diabaté avait réussi à garder les traditions intactes tout en les modernisant. Il offrait son art merveilleux aux quatre coins du monde et collaborait souvent avec des artistes occidentaux, entre autres. On l'écoute ici en compagnie des Paulistanos, Arnaldo Antunes et Edgar Scandura, et ensuite aux côtés de son compatriote qui a dû se faire une joie de l'accueillir au paradis, Ali Farka Touré.

Caramo, troisième plage de l'album Afrocubisme, enregistré en 2010, qui met en place une véritable rencontre musicale entre les cultures cubaines et maliennes. Ce genre de mixité plaisait énormément au regretté Toumani Diabaté, dont on pouvait profiter ici de la dextérité à la cora, son instrument. À ses côtés, plusieurs instrumentistes cubains qui firent partie de l'aventure Buena Vista Social Club en 1997. Juste avant ce morceau, nous l'écoutions sur l'album du World Cora Trio, sorti en 2015, Un poisson dans le désert, sur lequel il fut invité pour cette seule plage titrée Ndjarabi, terme qui en Afrique de l'Ouest évoque les liens d'amour ou d'amitié profonde entre les individus, liens basés sur une admiration réciproque.

quatre fois Toumani Diabaté, successivement le titre Kabamansa sur l'album Kassi Kassé de l'artiste Kassé Madi Diabaté, sorti en 2002, titre que l'on peut traduire par « Le roi Kaba » et qui parle de respect, de leadership, de sagesse, valeurs caractéristiques des griots. Ensuite, le titre « Nete Kaita »,« Je t'aime, ne pleure pas » de l'album « Songhai », paru en 1988 et qui réunissait une belle fusion entre le flamenco du groupe espagnol Ketama et la musique malienne par le truchement de la harpe de Toumani Diabaté. Puis Toumani, à la tête du Symmetric Orchestra, nous interprétait sa chanson Tafanyang sur l'indispensable album Boulevard de l'Indépendance, sorti en 2006 et remarqué pour sa grande modernité. Enfin, à l'instant, la harpe africaine était plus que jamais mise en avant dans le très beau titre Marielle, tiré de l'album de 1995 Jelika, terme qui en langue mandingue signifie tout simplement griot. Au balafon, c'était le grand Keletigui Diabaté. À suivre le titre Korobali, soit la danse de la kora, extrait de l'album de 1999 New Ancient Strings, qui contient 8 duos de kora, lesquels sont joués par Toumani Diabaté et son comparse Balaké Sissoko.

Les collaborations diverses et variées de Toumani Diabaté furent nombreuses, faisant penser parfois au riche parcours de Ravi Shankar, qui travailla en Occident avec notamment le flûtiste Jean-Pierre Rampal, le violoniste Yehudi Menuhin, le guitariste des Beatles George Harrison, ou bien encore le compositeur Philip Glass. Toumani Diabaté, de son côté, a partagé la joie de la musique aux côtés du groupe espagnol Ketama et du contrebassiste britannique Danny Thompson pour les deux albums Songay 1 et 2 notamment. On se souvient aussi de ses collaborations avec la chanteuse Björk, avec le chanteur et guitariste français M, avec les Brésiliens Arnaldo Antunes et Edgar Scandura, avec le bluesman américain Taj Mahal ou bien encore avec l'Orchestre Symphonique de Londres, avec lequel il enregistra un album en 2008, paru seulement en 2021, intitulé « Korolen », terme qui signifie « ancestral » en langue mandingue, reflétant la fusion entre les traditions musicales anciennes de l'Afrique de l'Ouest et la musique classique orchestrale. Le morceau que nous écoutions était la première plage de cet album, « Einamadi Town ». Parmi les belles rencontres musicales de Toumani Diabaté, il y a eu celle avec le tromboniste et compositeur de jazz américain Raswell Rudd. Ça a donné l'album Mali Cool en 2002. On écoute Johanna.

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1: Nous retrouvions ici Toumani Diabaté, notre merveilleux Djeli, aux côtés des Paulistanos Arnaldo Antunes et Edgar Scandura sur leur album en commun paru en 2011, A Curva da Cintura, le galbe de la taille, avec le morceau Coração de Mãe, cœur de mère. Auparavant, nous l'écoutions sur son album co-réalisé avec le musicien de blues américain Taj Mahal en 1999, Kulanjan, explorant les racines communes du blues américain et de la musique malienne. Le titre Kulanjan que nous écoutions et qui donne son titre à l'album évoque des thèmes de beauté, de grâce et de noblesse. Des qualificatifs qui collent parfaitement à la peau du merveilleux être humain et musicien hors pair, mort trop tôt à l'âge de 58 ans, qu'était Toumani Diabaté. Voici un dernier morceau lui étant consacré, tiré de l'album solo de Toumani Diabaté, sorti en 2008, The Mandé Variations, soit 8 plages, qui sont autant de variations autour du Mandé, cette région historique d'Afrique de l'Ouest, qui est le berceau de la culture mandingue et de la musique griotique. Nous écoutons le morceau Counting Sissoko, qui n'est autre que le nom du joueur de cora sénégalais mort à l'âge de 38 ans en 2003 et auquel Toumani Diabaté rend hommage ici, déplorant sa mort précoce. Prémonitoire.

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1: Diallo, titre en langue peul du premier album de Vieux Farka Touré en 2006, qui ici était aux guitares électriques et acoustiques, chantait et tenait également la calabache pour la percussion, en compagnie de son père, Ali Farka Touré, qui tenait le lead avec sa guitare. À leur côté, Basekou Kouyaté Ongoni pour renforcer la mélodie et Eric Herman au shaker pour compléter la percu. À noter que ce fut un des derniers enregistrements d'Ali Farka Touré, mort le 7 mars 2006. À présent, direction le Grand Congo, soit la République démocratique du Congo, anciennement République du Zaïr, avec le grand maître Franco, soit François Luambo Makiadi de son vrai nom, et son tout-puissant OK Jazz, fondé à l'époque du Congo belge en 1956, qui chante Ekaba Kaba sur ce vinyle de 1987.

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Ekaba Kaba, Yo Moko Okabeli Nga Eyeho, par le grand maître Franco et son tout-puissant toquet jazz en 1987, 2 ans avant la mort de François Luambo Makiadi, ce qui a entraîné dans la foulée, tout simplement, la disparition de cet ensemble, fondé en 1956, 4 ans avant l'indépendance, et qui souvent maria des influences cubaines à ses origines africaines. Pas de jaloux, à présent la République du Congo, soit le Petit Congo ou Congo-Brazzaville, avec le groupe des Mamans du Congo, sa chanteuse et compositrice Gladys Samba, sur l'album Yam Isolé de 2023, dont nous écoutons le titre « Consolation ».

À la suite des Mamans du Congo avec Gladys Samba, nous sommes restés au Congo-Brazzaville avec Antoine Mundanda qui nous interprétait son titre Kessé Kessé avec son groupe Likembe Géant. Mundanda est connu pour avoir incorporé le Likembe, instrument de musique traditionnelle, dans la musique moderne. Le Likembe étant un lamellophone portant divers noms en fonction des régions et ethnies. En République démocratique du Congo, il porte parmi ses nombreux noms celui de Sanza, titre que l'ethnomusicologue Christian Poré avait choisi pour son émission de musique traditionnelle diffusée sur France Musique via le programme de nuit Hector et par la suite France Vivace durant les années 2000. Christian Poré est mort en 2010. Quand un artiste décède, souvent c'est la loi des séries qui opère. Toumani Diabaté, auquel nous avons consacré la première partie de ce programme, nous a quittés le 19 juillet 2024. Quelques jours plus tard, le 27 juillet, Missia, la grande chanteuse portugaise de Fado, le rejoignait au paradis des musiciens à la suite d'une maladie, elle aussi. Elle avait 69 ans.

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Et pendant la nuit, je rêve de toi. Si je considère qu'un jour je vais mourir, dans le désespoir que j'ai de ne plus te voir, j'étends mon châle sur le sol. J'étends mon châle et je m'endors doucement. Si j'avais su qu'en mourant, tu aurais pleuré pour moi, pour une larme, pour une seule larme de toi, avec quelle joie je me serais laissé tuer. Les paroles du fado Lágrima, larme, que chantait autrefois Amalia Rodrigues, ici interprétée par Mícia, ne peuvent qu'amener des larmes à tout Portugais qui se respecte. La mort de la chanteuse le 27 juillet 2024 représentant une grande perte pour le monde du fado et pour tout un pays. Le châle est très important dans le contexte du fado. Il représente la saudade, cette forme de nostalgie exclusivement portugaise. En s'endormant doucement, après avoir étendu son châle sur le sol, la chanteuse exprime en quelque sorte la paix retrouvée dans l'acceptation de son sort, malgré la douleur et le désespoir de l'amour perdu.

0: On peut considérer Missia comme celle qui modernisa le fado. Son album de 1991, le premier d'une longue série et titré sobrement Missia, est considéré comme le point de départ du fado novo, le nouveau fado. Elle a beaucoup dérangé tant les progressistes que les conservateurs dans son propre pays, puis a conquis le monde pour être enfin pleinement reconnue à sa juste valeur chez elle. Parmi ses nombreux apports, outre le fait de demander des textes à des poètes contemporains en parallèle du répertoire classique du fado, elle a très souvent chanté ce dernier en se faisant accompagner de divers instruments comme l'accordéon, le quatuor à cordes ou le piano, en lieu et place de la traditionnelle guitare portugaise comme nous venons de le constater.
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0: Portuane de naissance, Missia avait un côté aristocratique, héritage de son père, issu de la haute bourgeoisie portugaise, et elle avait un côté bohème qui lui venait de sa mère, danseuse classique et danseuse de flamenco catalane. Elle tenait aussi beaucoup de sa grand-mère, ancienne chanteuse de musicals et de cabaret burlesque, laquelle l'éleva à la suite du divorce de ses parents, lorsqu'elle avait 4 ans.

Verts anos, vertes années, le célèbre thème de Carlos Paredes, un des plus grands virtuoses de la guitare portugaise et un des plus grands accompagnateurs de fado, thème ici chanté par Mícia sur les mots du poète lisboète Pedro Tamén. Rappelons que ce titre a été chanté mais aussi joué par de grands artistes tels que le quatuor Kronos ou bien encore le contrebassiste de jazz américain Charlie Haden en duo avec le compositeur lui-même. On peut également rajouter qu'un groupe pratiquant le fado de Coimbra a choisi de se baptiser Verdes Anos en hommage à ce titre très connu au Portugal. Auparavant, Mícia chantait en espagnol Como el agua, puis un clin d'œil typé cabaret à sa grand-mère avec Cha-Cha-Cha à Lisbonne, durant lequel elle était accompagnée par Melek Mechaya, le quintet portugais de musique klezmer. Nous écoutions également le très beau fado Ciúmes de un Coração Operário, soit Jalousie d'un cœur laborieux, extrait de son album de 2016 enregistré entre deux chimiothérapies, du primer fado ao último tango, du premier fado à l'ultime tango, l'histoire de sa vie et un titre malheureusement prophétique. Pour conclure ce court hommage à cette grande dame morte trop tôt, la chanson d'Hélène qui nous rappelle que Mícia a habité 5 ans à Paris, en duo ici avec Iggy Pop.

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Vous avez remis des allumettes aux enfants qui têtent. 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
1: Plongée au long cours dans la MPB, la désormais fameuse musique populaire brésilienne, genre émergent au milieu des années 60, ouvert aux influences des musiques populaires du monde entier et solidement ancré en même temps dans les riches traditions métissées du Brésil, à commencer par celle de la, ou plutôt des sambas, mais trêve de parole. Et hommage pour commencer à un grand ancien, ici au sax ténor, Alfredo da Rocha Viana dit Pixinguinha, car rares sont ceux qui n'ont pas de surnom au Brésil.

l'héritage musical de Pixinguinha entre les mains, ou plutôt au bout des doigts d'Enrique Cases, notamment au cavaquinho, dans l'aigu donc de ce duo de poche à l'instant sur Ocora Monde et sur France Musique. Le cavaquinho, c'est quoi? Eh bien, ce sont quatre cordes et un tout petit corps en forme de guitare qui rend sa sonorité si attachante.

Nous voici parvenus avec la voix sensible de Margarita d'abord, puis avec le maître lui-même dans sa résurrection après ses 65 ans. Nous voici parvenus au merveilleux et subtil héritage du grand Cartola, que ses collègues maçons, quand il était jeune, ont surnommé ainsi avec humour à cause du petit chapeau qu'il portait pour éviter que ses cheveux ne soient raidis par le ciment. Sauf que Cartola, en fait, c'est le nom du chapeau haute forme. Tout Cartola dans ce clin d'œil, figure majeure du développement de la samba, passionné de musique et de carnaval. Il créera même son école de samba à l'âge de 19 ans seulement, puis commence à se faire connaître dans les années 30 pour être ensuite totalement oublié. Laveur de carreaux de voiture pour survivre, il ouvrira dans les années 60 avec sa femme le fameux Zi Cartola à Rio de Janeiro, contraction de son surnom et du prénom de sa femme Zika. Un restaurant où la bossa nova aura pu se nourrir de la samba traditionnelle. Il meurt une poignée d'années après cet album, en 1980, à l'âge de 72 ans, et sera pleuré, comme il l'avait souhaité dans l'une de ses chansons, par toute son école de la mangueira, au son du pandeiro et du tambourim. 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

Cartola en duo avec Nelson Cavaquinho, puis Nelson Cavaquinho quelques années après dans ce titre émouvant, Le Clown en français. Nelson Cavaquinho, grand sambiste devant l'éternel, qui dut son surnom tout simplement au fait qu'il jouait ce fameux Cavaquinho, petite guitare à quatre cordes d'origine portugaise qui a transité par Madère et dont s'est emparée avec gourmandise la MPB, la Música Popular Brasileira. Cavaquinho, qu'il joue à sa façon avec seulement deux doigts pour ce qui concerne la main droite. C'est sur la colline de Mangueira qu'il fait entre autres la connaissance de Cartola, qui a fondé là son école de samba et à laquelle il rend ici un hommage

C'est au son inimitable de la cuica, ce petit tambour à friction brésilien qui adore égrener ses deux hauteurs irrésistibles, que nous croisons la route de Clara Nunes sur Ocoramonde et sur France Musique. Route sambista et solaire d'une des plus grandes interprètes du genre qui travaillait dans une usine textile avant d'être découverte grâce au concours de la Voix d'Or ABC. Sa carrière s'interrompra brutalement à l'âge de 41 ans des suites d'une banale opération et sa dépouille sera veillée avec ferveur dans la cour de l'école de samba Portela, chantée à suivre par Maria d'Aparecida, chanteuse au destin si particulier, venue en Europe et en France notamment pour être enfin reconnue dans le domaine lyrique et qui, à la suite d'un accident de voiture, se tournera avec bonheur vers la musique populaire de son Brésil natal, ici pour le label Ocora Radio France.

0: La Comunidad de Samba da Vela est ce qu'on appelle une Roda de Samba, un cercle où l'on vénère de manière bien vivante ce genre inséparable des musiques populaires brésiliennes. Et à propos de musique populaire et de samba populaire, il est un genre à l'appellation insolite de pagode. Un genre né dans les faubourgs de Rio de Janeiro dans les années 70, lorsque les gens, des amis de quartier, prirent l'habitude de se réunir pour jouer en petite formation les samba de enredo, littéralement samba d'intrigue, qui était à la base spécialement conçu pour le défilé d'une école de samba pendant le carnaval, qui avait déjà évolué dès les années 30 vers un véritable concours festif.
1: Entre tantos compositores maravilhosos, agora vamos revelar alguns. Vamos começar com Mário Leite. Canta, Magno Souza.

avec Celso Machado, nous avons entamé notre montée vers le nord du Brésil sur Ocoramonde et sur France Musique, avec d'abord le genre du baião, fusion, comme souvent au Brésil, de diverses musiques traditionnelles, mêlant rythme d'Afrique de l'Ouest et influence européenne, puis le frevo, qui est lui un genre venu du carnaval de Recife, capitale de l'état du Pernambouc, à la pointe nord-est du Brésil. Ferver, en portugais, cela veut dire bouillir. La danse en est acrobatique et le rythme frénétique. Certains évoquent une origine située dans la polka marche, matinée de Dobrado, lui-même dérivé des marches militaires, voire même une influence venue de la mudinha, premier genre musical moderne proprement brésilien apparu au XVIIIe siècle. Le frevo, toujours, que chante sur un rythme bien différent et marqué par son style inimitable, un certain baianais nommé Caetano Veloso.

Après le Frevo, Hamilton de Holanda évoquait le machiche, que l'on appelle parfois tango brésilien. Né à Rio à la fin des années 1860, influencé par le tango, celui qu'on connaît, qui naît en Uruguay et en Argentine voisine, mais aussi par le lundu, entre autres, hybride de rythme portugais et de batuques. Ces danses exécutées à l'origine par les esclaves arrachés à l'Angola. Et à l'instant, là, c'est la route musicale nordestine de Luiz Paixão que nous croisons sur Ocora Monde et sur France Musique. Luiz Paixão, né au tournant des années 50, venu de l'état du Pernambouc et maître de la rabeca, le violon brésilien qui est comme un cousin éloigné du rebeque médiéval et du rebab d'Afrique du Nord. Et voici, maintenant, à suivre, le style du forró qui mixe l'univers des tambours précolombiens et celui de l'accordéon débarqué avec les colons européens.

Le certain que met en scène de manière sonore et musicale Nana Vasconcelos, Sissi, c'est le Far West du Brésil, une zone semi-aride de l'arrière-pays nordestin, grande comme à peu près deux fois la France métropolitaine. Région d'élevage extensif, il recèle à lui seul tout un champ musical traditionnel lié notamment aux travaux des vachers. Nana Vasconcelos, multi-percussionniste originaire de Recife, où il s'éteint à l'âge de 71 ans en 2016, enregistre ce grand imaginaire sonore qu'est son deuxième album nommé Amazonas lorsqu'il revient au Brésil en 1972.

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toujours au nord-est du Brésil, sur Ocora Monde et sur France Musique, avec un enregistrement publié en 33 tours et numérisé par les équipes de notre merveilleuse discothèque de Radio France. Enregistrement venu des collections du musée de l'Homme, celui des traditions musicales des peuples Kayapo du Haut Xingu, le Xingu qui est un fleuve, un affluent de l'Amazone. Toujours dans cette région du Haut-Xingu, c'est grâce au label Ocora Radio France, cette fois-ci, que nous plongeons dans la cérémonie du Kouaroup en août 1975. C'est le rite majeur des différentes tribus qui peuplent cette région, un rite qui célèbre les morts de l'année écoulée et referme en même temps la période de deuil pour les vivants.

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1: Entre Mato Grosso et Amazonie, nous étions, grâce à cet enregistrement publié par le label Ocora Radio France, dans la région du Haut Xingu, au Brésil, avec l'évocation de la plus grande cérémonie intertribale annuelle des Amérindiens qui l'habitent depuis plusieurs centaines d'années. Car c'est le Brésil que nous célébrons aujourd'hui sur Ocora Monde et sur France Musique, avec à suivre le collectif d'Afoché Bongar, issu de la communauté Chamba à Olinda, dans l'état du Pernambouc. Alors la fauchée, qu'est-ce que c'est? Eh bien c'est l'accompagnement principalement rythmique des cérémonies du candomblé. Alors le candomblé, qu'est-ce que c'est? Bien c'est une religion afro-brésilienne centrée sur le culte des orichas. Les orichas qui sont les divinités venues des traditions yoruba d'Afrique de l'Ouest.
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Avant l'évocation des orishas par Irma Ferreira, c'est le berimbau qui a sonné à nos oreilles, cet arc musical frappé, grand accompagnateur de la danse combat qu'est la capoeira, ancrée elle aussi dans le nord-est brésilien et instrument dont le percussionniste Nana Vasconcelos s'était fait une spécialité. Et c'est avec cet instrument aux sonorités nasales et hypnotisantes que nous poursuivons le voyage brésilien sur Ocoramonde et sur France Musique, avec le répertoire de la capoeira Angola, née avec la venue des esclaves arrachés à ce pays, notamment dans la région de Salvador de Bahia, dès le XVIe siècle, et qui entrèrent en contact avec les autochtones amérindiens et les caboclos. Les caboclos, ce sont les métis nés de ces amérindiens et des colons portugais pour créer ce répertoire si particulier.

La samba girouda, c'est la samba du quartier la plus populaire d'entre toutes les sambas. Littéralement samba de ronde, elle est originaire, comme la capoeira du Reconcavo de Bahia, la région de Salvador, première capitale du Brésil et toujours symbole des cultures noires et métisses du pays. C'est la matrice fondamentale de la samba rurale. Un retour aux origines pour bientôt refermer ce programme brésilien sur Ocora Monde et sur France Musique. Samba rurale et en particulier samba baianaise, évoquée ici par le poète et compositeur carioca Paulo César Francisco Pinheiro. Puis, et nous bouclons la boucle, la samba s'urbanisera avec des orchestres de plus en plus grands, notamment de percussions, orchestre de Batucada en approche, celui de Mestre Marçal, né dans le carnaval, pour qui cette bateria est au cœur de l'énergie du dit carnaval, avant même les thèmes mélodiques, pour raconter les légendes, les traditions et l'histoire du peuple brésilien, et permettre à tout un chacun de chanter et de danser sans discontinuer pendant les 3 jours de carnaval.

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1: C'est un instrument mythique qu'on connaît de la musique des Balkans, spécialement de Bulgarie. Mais qu'on sait moins, c'est la longue histoire et le long périple aussi que cette flûte oblique diatonique, dans la majorité des cas, a parcouru. C'est parce que ses origines nous amènent dans les montagnes d'Anatolie, où on trouve le kaval, tel est son nom, dans la bouche des bergers locaux et entre les mains des Yurouks, une tribu ottomane nomade. C'est justement grâce à eux que le kaval a pris son envol à travers de l'Empire ottoman.

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1: Fabriqué en bois de cerisier, alisier, grenadier, parfois en roseau ou même palissandre, on connaît le caval roumain, bulgare, moldave, égyptien, serbe, arménien et turc, bien entendu. Et partout où il est passé, il a laissé une trace particulière grâce à son timbre caractéristique facilement reconnaissable. Mais là, à la fin, nous revenons en Turquie, son berceau, pour écouter quelques légendes.

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1: De commencer par la légende du mont Ararat n'est pas le pire chemin pour aborder des légendes populaires. On peut très bien commencer par la plus connue, parce qu'elle était reprise de nombreuses fois pour raconter toujours la même histoire, celle du déluge. Mais nous ne restons pas dans ce récit catastrophique, puisqu'il y a d'autres légendes, non moins intéressantes, qui sont parvenues jusqu'au nous grâce à la musique et au chant traditionnel.

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Vivait au bord d'une lagune calme, une tribu paisible de nos frères. Ces jeunes hommes étaient nombreux, nobles et courageux. Ces femmes étaient belles et joyeuses. Et leur reine, la reine Poucou, était la plus belle parmi les plus...

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Les ennemis vinrent, nombreux comme des manants. Il fallut quitter les paillotes, les plantations, la lagune poissonneuse, laisser les filets, tout abandonner pour fuir. Ils partirent dans la forêt. Ils laissèrent aux épines leur pagne, puis leur chair. Il fallait fuir toujours, sans repos, sans trêve, talonné par l'ennemi féroce.

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Consternés, ils se regardaient. Était-ce là l'eau qui les faisait vivre la guerre? L'eau, leur grande amie. Il avait fallu qu'un mauvais génie l'excita contre eux. Et les conquérants devenaient plus proches. Et pour la première fois, le sorcier parla. L'eau est devenue mauvaise, dit-il. Et elle ne s'apaisera que quand nous lui aurons donné ce que nous avons de plus cher. Et le chant d'espoir retentit.

bracelets d'or et d'ivoire et tout ce qu'il avait pu sauver. Mais le sorcier les repoussa du pied et montra le jeune prince, le bébé de 6 mois. Voilà, dit-il, ce que nous avons de plus précieux. Et la mère, effrayée, serra son enfant sur son cœur. Mais la mère était aussi la reine. Et droite au bord de l'abîme, elle leva l'enfant souriant au-dessus de sa tête et le lança dans l'eau mugissante. Alors, des hippopotames, d'énormes hippopotames émergèrent et se plaçant les uns à la suite des autres formèrent un pont. Et sur ce pont miraculeux, le peuple en fuite passa en chantant.

repos passa la dernière et trouva sur la rive son peuple prosterné. Mais la reine était aussi la mère. Elle put dire seulement « Baouli », ce qui veut dire « L'enfant est mort ». Et c'était la reine Poku. Et le peuple garda le nom de «

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1: Le Sénégalais Lamine Conté, avec sa kora, nous a raconté une légende de Baoulé. Et puis nous viennent pêle-mêle une légende du cheval noir en Mongolie, de Radhakrishna, le symbole de l'essence divine en Inde. Mais le plus étrange reste à venir. C'est la légende albanaise d'une femme emmurée vivante. C'est une horreur, je vous le dis. Heureusement, ces drames sont un peu adoucis par la musique venant de Tahiti et même par celle des Tatars de la Crimée. C'est eux qui ont labouré cette terre depuis la nuit des temps, ce qu'on a tendance à oublier.

particulier pour ne pas oublier des légendes, des histoires de leur peuple, ils ont dansé, comme ils ont fait souvent, vous me dites, mais là, c'est une danse spéciale, la danse de la mémoire.

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1: Et parfois, même les musiciens classiques contribuent à perpétrer la mémoire traditionnelle, comme c'est le cas dans ces captures dans le style tzigane de chez Alia Vox. C'est l'orchestre Hesperion 21, mené par Jordi Savall, qui nous propose ces captures et qui, pour l'occasion, collabore avec des musiciens de l'Europe centrale et des Balkans. Changeons la région maintenant pour aller chercher des souvenirs des anciens en Irak, en Turquie et à Zanzibar.

0: En ces temps excessivement sanitaires, Ode au vin sur votre web radio des musiques du monde avec Rabih Abou Khalil qui pose à ce sujet l'indispensable question.
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S'il est bien un cadre où le vin et jusqu'à la musique même se voient interdits de séjour, c'est celui du fanatisme. En Afghanistan, si les talibans exercent toujours leur influence, les soufis les ont heureusement précédés et laissé une trace spirituelle indélébile. La musique, loin d'être interdite pour eux, est un moyen d'accès au sacré, à l'extase, tout comme le vin à sa façon. Les deux ne demandaient qu'à se rejoindre dans le genre qawwali.

Dans la musique persane classique, avide de poésie, le chanteur et les musiciens entraînent l'auditeur vers un état mystique de méditation, voire d'exaltation. Dans ses Ghazal, mis ici en musique, le poète Hafez de Shiraz laisse ses vers en ce qui concerne le vin et son usage. Ne raconte pas aux ignorants les secrets de l'ivresse, car ces secrets viennent de l'âme et les ignorants ne sont que des figurines sans âme.

L'Afrique, elle aussi, chante l'ivresse. À Mayotte, d'abord, avec ce chant de femme soufie, issu du répertoire Déba, chant qui évoque la fierté d'un homme partisan de l'amour divin. Et c'est cet amour qui accorde l'ivresse dont il se pavane d'être le grand connaisseur. Partant de là, il lance un défi à toute personne qui, tout en méconnaissant cet état de transe, le renie et le rejette. Au Ghana, King Haïe Soba, le roi du Kologo, qui serait, dit-on, un lointain ancêtre du banjo, possède un style unique marqué par le rythme de ses sabots hollandais. « Quand je joue et je chante, dit-il, je suis pris par l'esprit du Kologo et j'entre en transe. Une fois que je suis dedans, c'est difficile à arrêter ».

La passion amoureuse est souvent comparée dans la poésie soufie à l'ivresse procurée par le vin. « As-tu jamais vu un amant qui ne soit ivre ?» demande le poète. Le vin est idéal pour les soufis car il détruit le moi et absorbe tout dans l'unité. Bois le vin qui te délivrera de toi-même et fera tomber dans l'océan l'être de la goutte d'eau. Bois le vin car sa coupe est la face de l'ami. La coupe est son œil chaviré par l'ivresse. Cherche le vin sans coupe ni gobelet. Je suis le buveur, le vin et les chansons, ajoute encore le poète. Vestale du chant arabe et joueuse de la sitar sur table Kanoun, Aïcha Redouane chante à son tour dans cet album Okora paru en 2014 l'éloge du vin d'après le poème mystique d'Ibn al-Farid.

Nous avons bu à la mémoire du bien-aimé un vin dont nous nous sommes enivrés avant la création de la vigne. La pleine lune est son verre et lui est un soleil que fait circuler un croissant. Que d'étoiles resplendissent quand il est mélangé. Sans son parfum, je n'aurais pas trouvé le chemin de cette taverne. Sans son éclat, l'imagination ne pourrait le concevoir. Le temps en a si peu conservé qu'il est comme un secret caché au fond des poitrines.

avec Ibn al-Farid, dont nous entendions la poésie portée par la voix de la diva du chant arabe Aïcha Redouane, et Omar Khayyam, auquel Alireza Gorbani et Dorsaf Hamdani rendront hommage un peu plus tard sur votre web radio des musiques du monde, c'est le poète Abou Nawas qui a su chanter le vin dans une poésie d'amour, bachique et érotique. C'est sa mémoire qu'évoque ici le violoniste tunisien et joueur de la bien nommée viole d'amour, Jasser Haj Youssef.

Ce vin était limpide, mais ce n'était pas de l'eau. Ce vin était très doux, mais ce n'était pas zéphyr. Ce vin était lumière, mais sans aucune flamme. Ce vin avait une âme, mais n'avait pas de chair, écrivait Ibn al-Farid. L'esprit de la philosophie et de la poésie roumaine n'évoque pas autre chose dans ce projet à suivre de l'incommensurable Alexander Balanescu. Dans Maria T, il chante avec son quatuor ce vin adoré qui monte à la tête sans l'aide d'une échelle, qui s'il est bu avec un homme élégant est grandiose et délicieux, mais qui s'il est bu avec un pou, vous reste, sagesse roumaine, en travers de la gorge.

charme suranné du rock cambodgien, porté par la voix d'or de la capitale royale, comme l'a nommé le prince Norodom Sihanouk. Ce verre de vin en hommage à Ross Serey Sotea, disparu en 1975, assassiné par les Khmers Rouges. Popularisé par Nina Simone et à suivre sur votre web radio des musiques du monde, Lilac Wine est repris par le chanteur basque Beñat Atxarri. Lilac Wine, vin de lilas doux et capiteux. Pourquoi tout est-il si brumeux? Lilac Wine, je ne me sens pas prêt pour moi.